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2: Sur votre plateau télé ce soir, immersion au cœur de la brigade des stupes, on va parler de votre pouvoir d'achat et puis des concours insolites. Sur TF1 déjà, Balles perdues 2, la suite du premier volet avec Alban Lenoir ou encore Stéphie Selma. Après la mort de Charas, Lino et Julia ont pris la relève et forment la nouvelle équipe de la brigade des stupes, bien déterminée à retrouver les assassins de son frère et de son mentor. Lino continue sa traque et ne compte pas baisser les bras.
3: C'est ce que t'as perdu ces jours-là. Tu oublies qu'ils sont recherchés en Espagne aussi.
4: Ils feront bientôt une erreur et je serai là. Dis-moi où est-ce qu'il est.
5: Personne ne sait où il est.
6: Mais tu veux quoi?
7: Mais je veux qu'il paye.
5: Ça faisait pas partie du deal.
4: Quel deal?
5: Tu crois qu'avec Araski on bossait tout seul?
2: À quel prix sur M6, le magazine présenté par Julien Courbet qui pourrait bien vous être utile dans cette période où les prix grimpent. Pendant ce rendez-vous, toute l'équipe va s'intéresser aux petits prix que vous pouvez trouver, mais surtout vous alerter sur les possibles arnaques. Et puis tous foot de concours insolites, c'est sur Gulli, un Tour de France, mais pas seulement, des concours les plus loufoques avec Ariane Brodier, Sohan et Jérôme Anthony. Le championnat de France d'air guitare par exemple, mais aussi le championnat du monde de lancer d'espadrilles. La soirée s'annonce pleine de surprises.
0: Trois concours aussi fous qu'insolites.
8: 3, 2, 1, stop!
0: Si certains rêvent de la médaille olympique,
9: mon objectif déjà c'est de devenir champion de France.
0: Ces champions-là sont hors catégorie.
2: Balles perdues 2 sur TF1, à quel prix sur M6 et puis tous foot de concours insolites sur Gulli. Très belle soirée télé à tous.

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1: Et nous sommes le 28 mai, aujourd'hui nous fêtons les Germains. Et en ce 28 mai, je peux vous parler de la sortie de L'Aigle Noir en 1970, 11e album de la chanteuse Barbara, dont la chanson titre est l'évocation de son père incestueux, ou de la fondation de l'entreprise Michelin par André et son frère Édouard en 1889. J'aurais aussi pu vous parler du grand pâtissier Gaston Lenôtre, né en 1920. Mais le 28 mai 1908, naît Ian Fleming, le père de James Bond. Issu d'une famille de riches banquiers, il fait ses études à Eton et à l'Académie militaire de Sandhurst, puis étudie l'allemand à Kitzbühel en Autriche. Il travaille comme journaliste pour Reuters, puis comme agent de change. En 1939, à la veille de la guerre, il est recruté comme assistant dans les services secrets de la marine. Ce travail et un séjour dans une école d'instruction pour agents secrets ont permis à Fleming de dresser l'ambiance de ses romans d'espionnage. Le premier roman mettant en scène James Bond, Casino Royale, est publié en 1953. Suivront 12 romans et 9 nouvelles avec l'agent 007. Fleming écrit aussi des romans pour enfants et tous ses livres auront un grand succès dans les années 50. Succès qui permet à Fleming de se retirer dans sa maison de Jamaïque baptisée GoldenEye. Les aventures de James Bond seront adaptées au cinéma en 1962 avec le succès qu'on connaît. Ian Fleming, lui, meurt en 64 d'une crise cardiaque. La citation du jour est signée de James Bond dans Goldfinger. Il y a des choses qui ne se font pas, telles que boire du Dom Pérignon 55 à une température au-dessus de 3 degrés et écouter les Beatles sans boule-caisse.

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1: Bonjour à tous, chers béliers, vous pourriez avoir une drôle d'impression aujourd'hui, celle d'être au bon endroit, mais pas au bon moment. Les taureaux, une envie soudaine de changer quelque chose chez vous pourrait apparaître, déco, vêtements, organisation ou même habitudes alimentaires. Les gémeaux, vous pourriez entendre une phrase totalement anodine qui restera bloquée dans votre tête pendant des heures. Les cancers, aujourd'hui, ce ne seront pas les grandes déclarations qui vous toucheront, mais les petits gestes presque invisibles. Lion, une nouvelle forme de calme ou de détachement commence à s'installer en vous. Du côté des vierges, quelqu'un pourrait bouleverser votre organisation avec une demande de dernière minute. Les balances, cette journée favorisera les moments simples, les pensées profondes et les échanges rares, mais sincères. Les scorpions, un silence, une attitude ou un changement de comportement suffira à vous faire comprendre ce qui se passe réellement. Quant à vous, les sagittaires, une curiosité spontanée pourrait vous mener vers une découverte, une rencontre ou une idée inattendue. Les capricornes, sans le vouloir, vous laisserez apparaître une facette plus sensible de votre personnalité. Les verseaux, vous pourriez imaginer un projet irréaliste avant de réaliser. Il ne l'est peut-être pas tant que ça, finalement. Et puis enfin, chers poissons, vous pourriez ressentir une émotion étrange, sans raison apparente, comme un souvenir qui revient sans prévenir. Je vous souhaite à tous une excellente journée.

0: Bonjour, il est 6h. Ça fait toujours plaisir de vous retrouver. Hein. On était là à la fraîche, comme ça, là, on vous accompagne, les Ardennaises et les Ardennais. Nouvelle édition du 6-9 sur Radio 8 avec Joseph Savan dans une poignée de secondes avec Open Season. Il y aura le dernier Taylor Swift. Et avant cela, c'est le 2 minutes info pour vous souhaiter un bon réveil.
1: Bonjour à tous. Les États-Unis ont mené de nouvelles frappes en Iran. L'armée américaine a abattu hier 4 drones iraniens et a visé une base au sol dans le sud du pays. C'est la deuxième opération menée par Washington de ce type cette semaine, alors que le cessez-le-feu est toujours officiellement en vigueur. Plus tôt dans la journée, Téhéran avait jugé peu probable une reprise des hostilités. En France, il fait toujours aussi chaud. 17 départements sont en alerte orange canicule. Paris et sa petite couronne, ainsi qu'une grande partie de la façade ouest du pays sont concernés. De nouveaux records de température ont été abattus hier pour un mois de mai avec plus de 36 degrés à Mérignac ou encore à Carcassonne. Autre conséquence, la pollution à l'ozone. L'Île-de-France est notamment touchée aujourd'hui encore. La vitesse maximale autorisée a notamment été réduite. Et face à cette vague de chaleur inédite, le Premier ministre Sébastien Lecornu organise aujourd'hui une réunion interministérielle d'urgence. L'objectif, faire le point sur la préparation des services de l'État. Dans le reste de l'actualité, les deux adolescents accusés d'avoir tué un garçon de 11 ans à Rennes, ils ont été mis en examen pour meurtre et placés en détention provisoire hier soir. L'enfant avait été retrouvé sans vie dimanche avec un linge autour du cou. Les deux suspects ont admis avoir voulu se venger et récupérer du matériel de pêche. Cette affaire a commencé dans le mensonge et dans le complot. Elle doit finir dans la vérité et dans la transparence. Et les mots hier de Nicolas Sarkozy à la fin du procès en appel sur les soupçons de financement libyen de la campagne présidentielle de 2007. Il continue de clamer son innocence. Pour la dernière journée, sa défense a plaidé la relaxe. Le parquet, on le rappelle, a requis 7 ans de prison. La décision est attendue pour le 30 novembre. Et puis on termine avec un mot de sport, du tennis et le deuxième tour de Roland-Garros. Pas de miracle pour Valentin Royer face à Novak Djokovic. Le Français s'est battu, mais s'est finalement incliné face aux Serbes en 4-7. Et puis, dans le duel franco-français, c'est Quentin Alice qui sort vainqueur face à Hugo Humbert. Il sera opposé au numéro 3 mondial, Alexander Zverev, au 3e tour. Excellent début de journée à tous.

0: Joseph Savla dans les souvenirs sur Radio 8 pour vous souhaiter la bienvenue.
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0: Et on est très heureux comme tous les matins d'être avec vous, de bonne heure et de bonne humeur. Pour celles et ceux qui ont un petit peu de mal ce matin, c'est jeudi, c'est l'avant-dernière de la semaine. Le jeudi, on traîne des pieds hein, parce qu'on sait que ça va être chaud. Le vendredi, jeudi matin, c'est compliqué. Après, jeudi midi, on commence à aller un petit peu mieux parce qu'on sait qu'on se rapproche tout doucement du week-end. En attendant, bienvenue tout le monde. On aura l'occasion dans 7 heures de s'intéresser à cette journée. Le premier rendez-vous avec vos anniversaires. Le 2 minutes info qui reviendra tout à l'heure à 6h30, ce sera avec Candide. On reviendra sur le beau cadeau du mois de mai, ça va tomber demain matin, donc on en reparlera. 1 200 € de bon d'achat chez Big Mat du Pamat à Vrigne-Aubois avec Radio 8. Et toujours plus de hits dans les Ardennes dès maintenant. Voici Miles Smith avec Drive Safe avec Niall Horan.

0: Martin Garrix et Ed Sheeran avec Repeat It, c'est sur Radio 8.
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0: Allez, bienvenue tout le monde, vous êtes avec nous et on vous souhaite un très bon début de journée avec nous. En tout cas, jeudi matin, vous êtes à l'écoute de Radio 8 et aujourd'hui, nous sommes donc le 28 mai, 148e jour de l'année. Qui est à l'honneur aujourd'hui? Un prénom? Eh bien, les Germains. Bonne fête à vous les Germains. Nous gagnons 2 minutes d'ensoleillement. Le proverbe de cette journée, grande cité, grande solitude. Et puis, on terminera avec le dicton qui nous dit, pendant le joli mois de mai, couvre-toi plus que jamais. Et puis, comme tous les matins, nos auditrices et nos auditeurs sont à la fête. Aujourd'hui, c'est l'anniversaire de Jackie Bourguignon de Carignan. C'est également l'anniversaire de Jérémy Ubicha de Remaucourt. C'est également l'anniversaire de Sylvie Pizzuto de Douzy et Jeanne Gérard de Charleville-Mézières. Bon anniversaire à vous qui êtes concernés, bien sûr, pour cette journée de jeudi. Puis dans un instant, toujours plus de 8, ça revient très vite avec David Guetta. Gone, gone, gone à suivre juste avant 6h30 et à 6h30 ce sera le 2 minutes info, ce sera avec Candida.
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0: très bon réveil avec nous, partout dans les Ardennes. Vous êtes à l'écoute de Radio 8, il est déjà 6h30. Coup d'œil sur la météo dans un instant et toujours plus de hits, ça revient avec Charlotte Carnin, ce sera tant pis pour elle, pour l'heure c'est l'info. Et le 2 minutes info, c'est avec Candide. Bonjour Candide.
1: Bonjour à tous. Ce jeudi, le tribunal correctionnel de Charleville-Mézières juge enfin les responsables présumés de l'accident ferroviaire de Rumigny. Dans la nuit du 15 au 16 juin 2021, un train de marchandises avait percuté un convoi exceptionnel bloqué sur un passage à niveau, provoquant le déraillement de 8 wagons chargés d'acide phosphorique. 2 personnes avaient été blessées. Après 5 renvois successifs en près de 5 ans, la société de transport allemande en charge du convoi comparaît pour blessures involontaires. Pour des blessures involontaires imputées à une personne morale, le code pénal français prévoit une amende pouvant aller jusqu'à 5 fois le maximum prévu pour les personnes physiques, soit jusqu'à 375 000 euros. Le jugement est attendu en fin de journée. Ailleurs en France, les 2 adolescents accusés d'avoir tué un garçon de 11 ans à Rennes ont été mis en examen pour meurtre et placés en détention provisoire hier soir. L'enfant avait été retrouvé sans vie dimanche avec un linge autour du cou. Les 2 suspects ont admis avoir voulu se venger et récupérer du matériel de pêche. Cette affaire a commencé dans le mensonge et dans le complot. Elle doit se finir dans la vérité et dans la transparence. Les mots hier de Nicolas Sarkozy à la fin du procès en appel sur les soupçons de financement libyen de la campagne présidentielle de 2007. Il continue de clamer son innocence. Pour la dernière journée, sa défense a plaidé la relaxe. Le parquet, on le rappelle, a requis 7 ans de prison. La décision est attendue pour le 30 novembre. À la une de l'actualité ce matin également, les nouvelles frappes menées par les États-Unis en Iran. L'armée américaine a abattu hier 4 drones iraniens et a visé une base au sol dans le sud du pays. C'est la 2e opération menée par Washington de ce type cette semaine, alors que le cessez-le-feu est toujours officiellement en vigueur. Plus tôt dans la journée, Téhéran avait jugé peu probable une reprise des hostilités. Retour en France, il fait toujours aussi chaud. 17 départements sont en alerte orange canicule. Paris et sa petite couronne, ainsi qu'une grande partie de la façade ouest du pays sont concernés. De nouveaux records de température ont été battus hier pour un mois de mai, avec plus de 36 degrés à Mérignac ou encore à Carcassonne. Autre conséquence, la pollution à l'ozone. L'Île-de-France est notamment touchée aujourd'hui encore. La vitesse maximale autorisée a notamment été réduite. Et face à cette vague de chaleur inédite, le Premier ministre Sébastien Lecornu organise aujourd'hui une réunion interministérielle d'urgence. L'objectif, faire le point sur la préparation des services de l'État. Très bon réveil à tous.
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1: Bonjour, nous sommes le jeudi 28 mai, on prend les mêmes et on recommence. Beau et chaud, le soleil sera omniprésent et les températures seront encore chaudes, de 15 à 18 degrés au lever du jour et de 29 à 30 degrés cet après-midi. 29 degrés attendus notamment à Soleretel et à Givet. Très bon réveil à tous, on se retrouve dès 7h pour l'info dans les Ardennes, à tout à l'heure.
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0: Comment ça va pour cette journée qui commence? Radio 8, toujours plus de hit, et Zao MC Solar avec comme Caroline.
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0: 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Et bah tiens, pour les hits, justement, Lady Gaga avec Abracadabra. Et juste après, la question du jour et l'horoscope, ce sera avec Camille.

0: On démarre la journée ensemble, Radio 8, Harry Styles, American Girls. Allez, bon réveil.
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0: La question du jour, comme tous les matins, sur Radio 8, dans le 6-9. Et comme tous les matins, avant 7h, on revient sur la question de la veille et on jette un coup d'œil sur vos commentaires. Hier, on vous demandait quelle était la première chose que vous faites en arrivant au travail. Bon, alors, en règle générale, c'est à peu près la même chose pour l'unanimité. On a eu Val, Florence, Mélanie, Laetitia qui nous a dit « J'arrive, je dis bonjour à mes collègues et je prends un café ». Le café, quand on arrive au boulot et que la machine à café est en panne, ça, c'est signe que la journée va être longue et elle va être compliquée. Donc, parmi les habitudes que vous avant d'arriver au boulot, vous dites bonjour à vos collègues ou bonsoir en fonction du poste que vous occupez. Et évidemment, le petit café qui va bien. Bon, si vous buvez pas de café, vous pouvez prendre un thé, ça fonctionne également. Allez, la question du jour de ce jeudi matin, en ce 28 mai. Alors, quel est votre lieu préféré chez vous? Est-ce que vous avez une pièce en particulier ou un endroit en particulier que vous préférez chez vous? Vous nous dites ça. Ça peut être, je sais pas moi, un emplacement particulier dans le jardin, un fauteuil particulier dans la cuisine. Pourquoi pas un fauteuil dans la cuisine? Il faudrait essayer. Dans le salon ronde, dites-nous quel le lieu préféré chez vous. C'est la question du jour qui vous attend sur la page Facebook Radio 8 Ardennes. Pourquoi mettre un fauteuil dans la cuisine? Je vous demande un peu. Allez, restez avec nous, Alex Warren avec Fever Dream. 7h, ce sera le 2 minutes info avec Candide. Et dès maintenant, c'est l'horoscope de Camille, retrouvé sur Radio 8.
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2: 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Bonjour à tous, cher Bélier, vous pourriez avoir une drôle d'impression aujourd'hui, celle d'être au bon endroit, mais pas au bon moment. Les taureaux, une envie soudaine de changer quelque chose chez vous pourrait apparaître, déco, vêtements, organisation ou même habitudes alimentaires. Les gémeaux, vous pourriez entendre une phrase totalement anodine qui restera bloquée dans votre tête pendant des heures. Les cancers, aujourd'hui, ce ne seront pas les grandes déclarations qui vous toucheront, mais les petits gestes presque invisibles. Lion, une nouvelle forme de calme ou de détachement commence à s'installer en vous. Du côté des vierges, quelqu'un pourrait bouleverser votre organisation avec une demande de dernière minute. Les balances, cette journée favorisera les moments simples, les pensées profondes et les échanges rares, mais sincères. Les scorpions, un silence, une attitude ou un changement de comportement suffira à vous faire comprendre ce qui se passe réellement. Quant à vous, les sagittaires, une curiosité spontanée pourrait vous mener vers une découverte, une rencontre ou une idée inattendue. Les capricornes, sans le vouloir, vous laisserez apparaître une facette plus sensible de votre personnalité. Les verseaux, vous pourriez imaginer un projet irréaliste avant de réaliser qu'il ne l'est peut-être pas tant que ça finalement. Et puis enfin, cher poisson, vous pourriez ressentir une émotion étrange, sans raison apparente, comme un souvenir qui revient sans prévenir. Je vous souhaite à tous une excellente journée.
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0: bienvenue à vous pour cette matinée qui commence. Peut-être ceux qui sont déjà sur les routes, les boulangers, les agriculteurs que l'on salue, les routiers dans le domaine hospitalier, nos amis étudiants qui vont partir prendre le bus. Radio 8 dans un instant, il y aura D'ici Théodora pour l'heure, c'est l'info. Le 2 minutes info retrouvé dès maintenant, c'est avec Candide. Bonjour Candide.
1: Bonjour Laurent, bonjour à tous. Le Festibus revient les 12 et 13 juin prochains au stade de Buzancy pour une 7e édition qui s'annonce historique. Déjà plus de 7700 billets vendus sur les deux soirs. C'est mieux que l'an passé à pareille date, comme nous l'explique Guillaume Arnoux, président du Festibus au micro de Radio 8.
2: Le site va être totalement revu, réorganisé, dans le but déjà de gagner en superficie, que les gens aient de la place, puissent bien profiter du festival sans se marcher dessus les uns les autres. On est super content parce que c'est vrai que dès la mise en billetterie au mois de décembre, ça a cartonné tout de suite et on n'a pas senti de creux cette année sur les ventes comme on peut recevoir des fois. Donc là, ça a été exponentiel depuis le démarrage. Voilà, c'est nous, bien entendu, c'est la clé. Hein. Tout le monde est bénévole, on va être plus de 160 bénévoles les deux soirs en fait, hein, et donc dont une bonne partie qui sera mobilisée voilà dès le lundi. On installe tout pour notre festival qui a lieu le vendredi soir et samedi soir.
1: Skip the Use, Les Innocents ou encore les Fatal Picard sont au programme. Les billets sont disponibles sur festibus.fr. Au volet justice, ce jeudi, le tribunal correctionnel de Charleville-Mézières juge enfin les responsables présumés de l'accident ferroviaire de Rumigny. Dans la nuit du 15 au 16 juin 2021, un train de marchandises avait percuté un convoi exceptionnel bloqué sur un passage à niveau, provoquant le déraillement de 8 wagons chargés d'acide phosphorique. Deux personnes avaient été blessées. Après 5 renvois successifs en près de 5 ans, la société de transport allemande en charge du convoi comparaît pour blessures involontaires. Elle encourt une amende pouvant aller jusqu'à 375 000 euros. Le jugement est attendu en fin de journée. En France, il fait toujours aussi chaud. 17 départements sont en alerte orange canicule. Paris et sa petite couronne ainsi qu'une grande partie de la façade ouest du pays sont concernés. De nouveaux records de température ont été battus hier pour un mois de mai avec plus de 36 degrés à Mérignac ou encore à Carcassonne. Autre conséquence, la pollution à l'ozone. L'Île-de-France est notamment touchée aujourd'hui encore. La vitesse maximale autorisée a notamment été réduite. Et face à cette vague de chaleur inédite, le Premier ministre Sébastien Lecornu organise aujourd'hui une réunion interministérielle d'urgence. L'objectif, faire le point sur la préparation des services de l'État. On termine avec un mot de sport, du tennis et le deuxième tour de Roland-Garros. Pas de miracle pour Valentin Royer face à Novak Djokovic. Le Français s'est battu mais s'est finalement incliné face au Serbe en 4-7. Et dans le duel franco-français, c'est Quentin Alice qui sort vainqueur face à Hugo Humbert. Il sera opposé au numéro 3 mondial Alexander Zverev au 3e tour. Belle matinée à vous.
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0: le souvenir qui fait du bien, les Beloved avec Sweet Harmony sur Radio 8.
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0: Mais oui les amis, plein de courage, on était avec vous pour ce jeudi matin. Vous avez choisi Radio 8 tout à l'heure, la petite enfant en plus. On parlera de l'odeur de la crème solaire qui devient un parfum tendance. Ouais, on en parlera dans le détail tout à l'heure. Si vous êtes un petit peu branché mode, si vous êtes un peu branché parfum, bah soyez là tout à l'heure, ce sera juste avant 8h. On reviendra sur la question du jour, Camille sera avec nous pour l'horoscope. Le 2 minutes info revient avec Candide à 7h30. Et puis dans un instant, c'est l'éphéméride et vos anniversaires. Le temps de s'écouter Amel Bent avec L'amour, ça se donne sur Radio 8.

0: Daisy Joseph Kamel avec Parker sur Radio 8. Bonne matinée.
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0: Et aujourd'hui, nous sommes jeudi, nous sommes le 28 mai. Aujourd'hui, 148e jour de l'année, je vous le rappelle. Aujourd'hui, les Germains sont à l'honneur. Bonne fête à vous, messieurs. Nous gagnons 2 minutes d'ensoleillement pendant le joli mois de mai. Couvre-toi plus que jamais, ça c'est pour le dicton. Et le proverbe nous dit « Grande cité, grande solitude ». Et puis, comme tous les matins, nos auditrices et nos auditeurs sont à l'honneur. C'est l'anniversaire de Gabin Dupont, de Launois-sur-Vence. Vincent Joanneau est également à l'honneur, de Nouvion-sur-Meuse. Bon anniversaire à Élodie Berthelot de Sedan. Et on reste à Sedan pour souhaiter un bon anniversaire à Pascal Gosset. Bon anniversaire aux personnes que je viens de citer. Les anniversaires reviennent tout à l'heure entre 8h et 9h. Puis là, vous restez avec nous. Toujours plus de 8 avant le 2 minutes info. Ça sera avec Houston, Jack, Stall et John avec Turn the Lights Off. Et à 7h30, rendez-vous avec l'info sur Radio 8.
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0: ce jeudi matin. On est avec vous et on vous souhaite plein de courage. Radio 8 vous accompagne les 7h30. Le rappel de la météo dans un instant. Vita et ça fait mal pour toujours plus de 8. Avant cela, le rendez-vous avec l'info. Et le 2 minutes info, c'est avec Candide. Bonjour Candide.
1: Bonjour, bonjour à tous. Christine Borca, jardinière et agent de maîtrise au jardin botanique de Sedan, accueille des scolaires sur le site depuis 18 ans. Des tout petits de 2 ans et demi jusqu'aux plus grands, toutes les classes peuvent participer gratuitement à ces ateliers. Semis, repiquage, rempotage, une transmission concrète, les mains dans la terre, loin de l'abstrait des salles de classe, comme elle nous l'explique au micro de Radio 8.
2: Moi, c'était la transmission. C'était vraiment ce que je voulais faire parce que la transmission se faisait à mon époque. J'ai 62 ans, ça se faisait par les grands-parents, par les parents, par le jardin, machin, tout ça. Ici, on est en ville. Et je me disais, cette partie-là, en fait, il faut vraiment que j'arrive à l'amener aux enfants et en support avec les instits. Et c'était vraiment ça. C'était transmettre les gestes, transmettre les connaissances. Et en fait, ça fonctionne, quoi. Ça fonctionne. Quand je suis arrivée, en fait, j'ai mis ça en route parce que ça me paraissait évident qu'il y ait cette partie-là. Alors là, ça a pris des proportions beaucoup plus importantes parce que le patrimoine a mis en avant mes actions. Et donc là, j'ai eu beaucoup, beaucoup, beaucoup de classes qui sont inscrites donc pour les ateliers.
1: Ces ateliers couvrent désormais aussi la biodiversité. Floraison des fruitiers, abeilles, insectes mellifères, frelons asiatiques. La section de fruitiers nains installée dans le jardin est taillée pour les plus petits. À leur hauteur, littéralement, un dossier complet à retrouver sur notre site internet. À la une de l'actualité ce matin également, la situation se tend encore un peu plus entre l'Iran et les États-Unis. L'armée américaine a ainsi abattu hier 4 drones iraniens au-dessus du détroit d'Ormuz. Elle a aussi bombardé une station de contrôle au sol. C'est la deuxième opération de ce type cette semaine, alors que le cessez-le-feu est toujours officiellement en vigueur. L'Iran, de son côté, a rapidement répliqué. Les gardiens de la révolution affirment ce matin avoir visé une base américaine en représailles. Retour en France, les médicaments anti-obésité Wegovy et Mounjaro seront bientôt remboursés par la Sécurité sociale. La ministre de la Santé, Stéphanie Rist, doit l'annoncer officiellement à la mi-journée à l'hôpital de la Pitié-Salpêtrière à Paris. Ils ne pourront être prescrits en première intention que par les médecins spécialisés en endocrinologie, diabétologie et nutrition. Seuls les malades souffrant d'une obésité massive seront concernés. Le renouvellement sera ensuite possible par les généralistes. Et puis une pièce de théâtre où joue Patrick Bruel, perturbé, hier à Paris. Des militantes féministes de Nous Toutes sont intervenues pour dénoncer la présence du chanteur visé par des plaintes pour viol, des faits qu'il conteste. Elles ont notamment crié « Bruel violeur » avant d'être évacuées. Excellente journée à toutes et à tous.
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1: Jeudi 28 mai, sans surprise, le blocage anticyclonique continue de se créer sur la mer du Nord. Le soleil va donc continuer à briller avec une grande douceur. Le dôme de chaleur fait son effet, 15 à 18 degrés au petit matin, avant de fortes chaleurs cet après-midi de 28 à 30 degrés. Mais pour l'heure, place à l'actualité, ce sera à 8h, restez avec nous.
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0: Angèle et Justice avec What You Want sur Radio 8. Et là, c'est l'info en plus.
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0: Et on va parler de la tendance parfum de cet été, l'odeur de crème solaire qui devient donc un parfum tendance. Alors dans l'univers de la parfumerie, il y a une tendance solaire qui s'impose, c'est l'odeur de crème solaire qui est devenue une véritable signature olfactive. Alors longtemps associée aux vacances, au sable chaud et aux souvenirs d'enfance, eh bien elle est devenue réinventée, elle est désormais réinventée par les grandes maisons de parfums pour devenir en accord chic, nostalgique et portable surtout toute l'année, un accord solaire qui évoque instantanément la chaleur, la liberté, la peau chauffée par le soleil. Alors pour la créer, eh bien les parfumeurs utilisent du monoï exotique, de la fleur de tiare crémeuse, de la noix de coco lactée, de la vanille enveloppante, des musques blancs pour l'effet peau propre ou encore de l'ylang ylang floral et légèrement épicé. Et résultat, eh bien ça nous donne des parfums qui ne sentent plus seulement les vacances mais qui deviennent de véritables signatures lumineuses et émotionnelles. Un petit peu une façon de garder l'été même en plein hiver quoi. Vous allez certainement voir ça maintenant dans les parfums. Vous m'en direz des nouvelles. J'ai eu l'occasion d'en sentir quelques-uns et c'est vrai que on a envie d'aller gratouiller les pieds sur le sable chaud. Et je vous laisserai aller découvrir ça. Allez, maintenant, en tout cas, vous savez, vous restez avec nous dans un instant. La question du jour sur la page Facebook Radio 8 Ardennes. Et puis là, c'est Marine que l'on s'écoute et voici Escroc.

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1: Bonne matinée, bon réveil. Radio 8 avec vous, Christophe Maé, c'était la Lune.
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1: La question du jour de ce jeudi matin, en ce 28 mai. Et aujourd'hui, on reste un petit peu chez vous. On vous pose la question depuis ce matin. Quel est votre lieu préféré chez vous? La pièce que vous préférez? Ou peut-être l'endroit? Ça peut être, je sais pas, le salon, la chambre, le jardin. Je sais pas. Dites-nous, quel est le lieu préféré chez vous? Vous partagez ça entre vous et avec nous, bien sûr, sur la page Facebook Radio 8 Ardennes avec la question du jour qui vous attend, évidemment, comme chaque matin. On continue la matinée avec Bruno Mars et Just Might juste avant 8h. À 8h, le 2 minutes info, ce sera avec Candide et dès maintenant, c'est le rappel de l'horoscope et c'est avec elle.
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4: Bonjour à tous, cher Bélier, vous pourriez avoir une drôle d'impression aujourd'hui, celle d'être au bon endroit, mais pas au bon moment. Les taureaux, une envie soudaine de changer quelque chose chez vous pourrait apparaître, déco, vêtements, organisation ou même habitudes alimentaires. Les gémeaux, vous pourriez entendre une phrase totalement anodine qui restera bloquée dans votre tête pendant des heures. Les cancers, aujourd'hui, ce ne seront pas les grandes déclarations qui vous toucheront, mais les petits gestes presque invisibles. Lion, une nouvelle forme de calme ou de détachement commence à s'installer en vous. Du côté des vierges, quelqu'un pourrait bouleverser votre organisation avec une demande de dernière minute. Les balances, cette journée favorisera les moments simples, les pensées profondes et les échanges rares, mais sincères. Les scorpions, un silence, une attitude ou un changement de comportement suffira à vous faire comprendre ce qui se passe réellement. Quant à vous, les sagittaires, une curiosité spontanée pourrait vous mener vers une découverte, une rencontre ou une idée inattendue. Les capricornes, sans le vouloir, vous laisseraient apparaître une facette plus sensible de votre personnalité. Les verseaux, vous pourriez imaginer un projet irréaliste avant de réaliser qu'il ne l'est peut-être pas tant que ça finalement. Et puis enfin, cher poisson, vous pourriez ressentir une émotion étrange, sans raison apparente, comme un souvenir qui revient sans prévenir. Je vous souhaite à tous une excellente journée.
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0: Bon jeudi, il est 8h. Merci d'être avec nous de plus en plus nombreux chaque jour à venir nous retrouver. C'est Radio 8 qui vous accompagne partout dans les Ardennes. Toujours plus de souvenirs avec De Palmas et Regarde-moi bien en face dans un instant. Tamim Pala et Jenny en nouveauté avec Dracula. Et avant ça sur Radio 8, eh bien c'est l'info. Et le 2 minutes info, c'est à retrouver avec Candide. Bonjour Candide.
1: Bonjour à tous. Ce jeudi, le tribunal correctionnel de Charleville-Mézières juge enfin les responsables présumés de l'accident ferroviaire de Rumigny. Dans la nuit du 15 au 16 juin 2021, un train de marchandises avait percuté un convoi exceptionnel bloqué sur un passage à niveau, provoquant le déraillement de 8 wagons chargés d'acide phosphorique. 2 personnes avaient été blessées. Après 5 renvois successifs en près de 5 ans, la société de transport allemande en charge du convoi comparaît pour blessures involontaires. Pour des blessures involontaires imputées à une personne morale, le code pénal français prévoit une amende pouvant aller jusqu'à 5 fois le maximum prévu pour les personnes physiques, soit jusqu'à 375 000 euros. Le jugement est attendu en fin de journée. Ailleurs en France, les 2 adolescents accusés d'avoir tué un garçon de 11 ans à Rennes ont été mis en examen pour meurtre et placés en détention provisoire hier soir. L'enfant avait été retrouvé sans vie dimanche avec un linge autour du cou. Les 2 suspects ont admis avoir voulu se venger et récupérer du matériel de pêche. Cette affaire a commencé dans le mensonge et dans le complot. Elle doit se finir dans la vérité et dans la transparence. Les mots hier de Nicolas Sarkozy à la fin du procès en appel sur les soupçons de financement libyen de la campagne présidentielle de 2007. Il continue de clamer son innocence. Pour la dernière journée, sa défense a plaidé la relaxe. Le parquet, on le rappelle, a requis 7 ans de prison. La décision est attendue pour le 30 novembre. À la une de l'actualité ce matin également, les nouvelles frappes menées par les États-Unis en Iran. L'armée américaine a abattu hier 4 drones iraniens et a visé une base au sol dans le sud du pays. C'est la 2e opération menée par Washington de ce type cette semaine, alors que le cessez-le-feu est toujours officiellement en vigueur. Plus tôt dans la journée, Téhéran avait jugé peu probable une reprise des hostilités. Retour en France, il fait toujours aussi chaud. 17 départements sont en alerte orange canicule. Paris et sa petite couronne, ainsi qu'une grande partie de la façade ouest du pays sont concernés. De nouveaux records de température ont été battus hier pour un mois de mai, avec plus de 36 degrés à Mérignac ou encore à Carcassonne. Autre conséquence, la pollution à l'ozone. L'Île-de-France est notamment touchée aujourd'hui encore. La vitesse maximale autorisée a notamment été réduite. Et face à cette vague de chaleur inédite, le Premier ministre Sébastien Lecornu organise aujourd'hui une réunion interministérielle d'urgence. L'objectif, faire le point sur la préparation des services de l'État. Excellente journée à toutes et à tous.
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0: Tout va bien dans les Ardennes, le 6-9 avec vous, Gims et Soleil.
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0: Et un très bon jeudi aujourd'hui. Dernier coup d'œil sur l'éphéméride de ce 28 mai. Nous sommes le 148e jour de l'année. Aujourd'hui, je vous le rappelle, nous gagnons 2 minutes d'ensoleillement. Et les Germains sont à la fête aujourd'hui. Le dicton du jour pendant le joli mois de mai. Couvre-toi plus que jamais. Et puis le proverbe, grande cité, grande solitude. Et puis comme tous les matins, les auditrices et les auditeurs de Radio 8 sont à l'honneur. Aujourd'hui, c'est l'anniversaire d'Aurélie Lamblin, de Pouilly Charbot. C'est également l'anniversaire de Manon Gabory de Château-Porcien, Véronique Slimane de Sedan, ainsi que Katia Cardeillac de Rethel. Bon anniversaire aux personnes que je viens de citer et bon anniversaire à toutes les personnes que j'ai citées depuis ce matin 6h. Les anniversaires, bien sûr, reviennent demain matin. Et sur Radio 8, restez avec nous. Le 2 minutes info avec Candide dans un instant et Miley Cyrus. C'est à suivre très vite dans les Ardennes.
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0: Où vous soyez, vous êtes calé sur Radio 8. On vous souhaite plein de courage en cette journée qui commence. Radio 8, il est 8h30. On parlera de cette semaine spéciale Fête des Mères. Côté cadeau, toujours plus de hits avec Joe. Avant cela, c'est l'info. Et le 2 minutes info à retrouver dès maintenant, c'est avec Candide. Bonjour Candide.
1: Bonjour Laurent, bonjour à tous. Le Festibus revient les 12 et 13 juin prochains au stade de Buzancy pour une 7e édition qui s'annonce historique. Déjà plus de 7700 billets vendus sur les deux soirs. C'est mieux que l'an passé à pareille date, comme nous l'explique Guillaume Arnoux, président du Festibus au micro de Radio 8.
2: Le site va être totalement revu, réorganisé, dans le but déjà de gagner en superficie, que les gens aient de la place, puissent bien profiter du festival sans se marcher dessus les uns les autres. On est super content parce que c'est vrai que dès la mise en billetterie au mois de décembre, ça a cartonné tout de suite. Et on n'a pas senti de creux cette année sur les ventes comme on peut recevoir des fois. Donc là, ça a été exponentiel depuis le démarrage. Voilà, c'est nous, bien entendu, c'est la clé. Hein. Tout le monde est bénévole. On va être plus de 160 bénévoles les deux soirs, en fait. Hein, et donc, dont une bonne partie qui sera mobilisée dès le lundi. On installe tout pour notre festival qui a lieu le vendredi soir et samedi soir.
1: Skip the Use, Les Innocents ou encore les Fatal Picard sont au programme. Les billets sont disponibles sur festibus.fr. Au volet justice, ce jeudi, le tribunal correctionnel de Charleville-Mézières juge enfin les responsables présumés de l'accident ferroviaire de Rumigny. Dans la nuit du 15 au 16 juin 2021, un train de marchandises avait percuté un convoi exceptionnel bloqué sur un passage à niveau, provoquant le déraillement de 8 wagons chargés d'acide phosphorique. 2 personnes avaient été blessées. Après 5 renvois successifs en près de 5 ans, la société de transport allemande en charge du convoi comparaît pour blessures involontaires. Elle encourt une amende pouvant aller jusqu'à 375 000 euros. Le jugement est attendu en fin de journée. En France, il fait toujours aussi chaud. 17 départements sont en alerte orange canicule. Paris et sa petite couronne ainsi qu'une grande partie de la façade ouest du pays sont concernés. De nouveaux records de température ont été battus hier pour un mois de mai avec plus de 36 degrés à Mérignac ou encore à Carcassonne. Autre conséquence, la pollution à l'ozone. L'Île-de-France est notamment touchée aujourd'hui encore. La vitesse maximale autorisée a notamment été réduite. Et face à cette vague de chaleur inédite, le Premier ministre Sébastien Lecornu organise aujourd'hui une réunion interministérielle d'urgence. L'objectif, faire le point sur la préparation des services de l'État. On termine avec un mot de sport, du tennis et le deuxième tour de Roland-Garros. Pas de miracle pour Valentin Royer face à Novak Djokovic. Le Français s'est battu mais s'est finalement incliné face au Serbe en 4-7. Et dans le duel franco-français, c'est Quentin Alice qui sort vainqueur face à Hugo Humbert. Il sera opposé au numéro 3 mondial Alexander Zverev au 3e tour. Belle matinée à vous.
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0: Bon, attention, il ne reste plus que quelques heures, les amis. 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Dans un instant, la question du jour et le rappel de l'horoscope. Toujours plus de 8 avec Jérémy Frérot et Frérot. C'est dès maintenant sur Radio 8 et juste après, il y aura Ray.
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0: Très bonne matinée avec nous, Ray, avec Where is my husband sur Radio 8.
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0: Dernier coup d'œil sur la question du jour avant de partir. Quel est votre lieu préféré chez vous? Alors, pas forcément la pièce, hein. C'est vrai qu'il n'y a pas une pièce en particulier, on ne veut pas spécialement une pièce, mais si par exemple vous vous sentez bien à la maison, dans le garage, ou peut-être dans le jardin. Oui, on peut considérer le jardin comme un lieu. Bon, d'accord, allez, vous répondez. Quel est le lieu préféré chez vous? On fera un point sur vos commentaires demain matin avant 7h. Et puis là, pour la matinée qui se poursuit sur Radio 8, je vous laisse avec Guillaume dans quelques instants. On revient demain matin dès 6h. Et puis avant de partir, évidemment, toujours plus de 8 dans les Ardennes. Ça sera avec Taylor Swift et Open Night. Hein. Taylor Swift et Opalite dans un instant. Et là, c'est le dernier rendez-vous de l'horoscope et c'est avec Camille.
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3: Bonjour à tous, chers béliers. Vous pourriez avoir une drôle d'impression aujourd'hui, celle d'être au bon endroit, mais pas au bon moment. Les taureaux, une envie soudaine de changer quelque chose chez vous pourrait apparaître. Déco, vêtements, organisation ou même habitudes alimentaires. Les gémeaux, vous pourriez entendre une phrase totalement anodine qui restera bloquée dans votre tête pendant des heures. Les cancers, aujourd'hui, ce ne seront pas les grandes déclarations qui vous toucheront, mais les petits gestes presque invisibles. Lion, une nouvelle forme de calme ou de détachement commence à s'installer en vous. Du côté des vierges, quelqu'un pourrait bouleverser votre organisation avec une demande de dernière minute. Les balances, cette journée favorisera les moments simples, les pensées profondes et les échanges rares, mais sincères. Les scorpions, un silence, une attitude ou un changement de comportement suffira à vous faire comprendre ce qui se passe réellement. Quant à vous, les sagittaires, une curiosité spontanée pourrait vous mener vers une découverte, une rencontre ou une idée inattendue. Les capricornes, sans le vouloir, vous laisserez apparaître une facette plus sensible de votre personnalité. Les verseaux, vous pourriez imaginer un projet irréaliste avant de réaliser qu'il ne l'est peut-être pas tant que ça finalement. Et puis enfin, chers poissons, vous pourriez ressentir une émotion étrange, sans raison apparente, comme un souvenir qui revient sans prévenir. Je vous souhaite à tous une excellente journée.
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0: J'ai une proposition, je vous propose de commencer cette nouvelle heure avec David Guetta qui arrive avec Jennifer Lopez pour Save Me Tonight. Et je vous propose aussi de continuer avec Étienne Dao. Juste après, ce sera Tombé pour la France. C'est pas mal tout ça, non? Jeudi 28 mai, bienvenue sur Radio 8. Il est 9h. L'info avec Candide.
1: Bonjour, bonjour à tous. Christine Borca, jardinière et agent de maîtrise au Jardin botanique de Sedan, accueille des scolaires sur le site depuis 18 ans. Des tout petits de 2 ans et demi jusqu'aux plus grands, toutes les classes peuvent participer gratuitement à ces ateliers. Semis, repiquage, rempotage, une transmission concrète, les mains dans la terre, loin de l'abstrait des salles de classe, comme elle nous l'explique au micro de Radio 8.
2: Moi, c'était la transmission. C'était vraiment ce que je voulais faire parce que la transmission se faisait à mon époque. J'ai 62 ans, ça se faisait par les grands-parents, par les parents, par le jardin, machin, tout ça. Ici, on est en ville. Et je me disais, cette partie-là, en fait, il faut vraiment que j'arrive à l'amener aux enfants et en support avec les instits. Et c'était vraiment ça. C'était transmettre les gestes, transmettre les connaissances. Et en fait, ça fonctionne, quoi. Ça fonctionne. Quand je suis arrivée, en fait, j'ai mis ça en route parce que ça me paraissait évident qu'il y ait cette partie-là. Alors là, ça a pris des proportions beaucoup plus importantes parce que le patrimoine a mis en avant mes actions. Et donc là, j'ai eu beaucoup, beaucoup, beaucoup de classes qui sont inscrites donc pour les ateliers.
1: Ces ateliers couvrent désormais aussi la biodiversité. Floraison des fruitiers, abeilles, insectes mellifères, frelons asiatiques. La section de fruitiers nains installée dans le jardin est taillée pour les plus petits. À leur hauteur, littéralement, un dossier complet à retrouver sur notre site internet. À la une de l'actualité ce matin également, la situation se tend encore un peu plus entre l'Iran et les États-Unis. L'armée américaine a ainsi abattu hier 4 drones iraniens au-dessus du détroit d'Ormuz. Elle a aussi bombardé une station de contrôle au sol. C'est la deuxième opération de ce type cette semaine, alors que le cessez-le-feu est toujours officiellement en vigueur. L'Iran, de son côté, a rapidement répliqué. Les gardiens de la révolution affirment ce matin avoir visé une base américaine en représailles. Retour en France, les médicaments anti-obésité Wegovy et Mounjaro seront bientôt remboursés par la Sécurité sociale. La ministre de la Santé, Stéphanie Rist, doit l'annoncer officiellement à la mi-journée à l'hôpital de la Pitié-Salpêtrière à Paris. Ils ne pourront être prescrits en première intention que par les médecins spécialisés en endocrinologie, diabétologie et nutrition. Seuls les malades souffrant d'une obésité massive seront concernés. Le renouvellement sera ensuite possible par les généralistes. Et puis une pièce de théâtre où joue Patrick Bruel perturbée hier à Paris. Des militantes féministes de Nous Toutes sont intervenues pour dénoncer la présence du chanteur visé par des plaintes pour viol. Des faits qu'ils contestent. Elles ont notamment crié Bruel violeur avant d'être évacuées. Excellente journée à toutes et à tous.

0: tombé pour la France sur Radio 8 avec Étienne Daou qu'on vient d'écouter à l'instant.
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0: 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Julien Libre en préparation et Vianney qui arrive avec Zazie avec comment on fait. Vianney qui est de retour, hein. Ça y est, il a fini de construire sa cabane et il est de retour. C'est ce qu'il a annoncé lundi dernier dans une vidéo pour une grande tournée de 40 dates à partir de mars 2027. Du 24 mars 2027, première date à Reims, au 24 mars 2028, la dernière, ce sera à Narbonne. Il passera par exemple à Lille les 23 et 24 avril 2027. On le retrouvera aussi par exemple du côté de Lyon, de Marseille, de Montpellier, de Toulouse, de Saint-Omer, même dans le Pas-de-Calais, le 18 mars 2028. Le dernier album en date de Vianney, c'était l'album à 2 à 3, avec des chansons en duo en trio qu'il avait sorti en 2023. On suppose que comme il y a une nouvelle tournée, ça veut dire aussi qu'il y a un nouvel album, peut-être enregistré dans sa fameuse cabane. Qui sait, à voir. Allez, Julien Libre, comme promis, c'est Dis-moi où avec Ota et Vianney Zazie. Voici Comment on fait, qui arrive tout de suite sur Radio 8. Et puis dans quelques minutes, on parle cadeau.

Julien Lib avec Ota, c'était Dis-moi oui sur Radio 8. Charlotte Cardon pour la suite The Way We Touch, Dajuanit à Mon Soleil et puis Auria avec Soirée Mondaine. 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

0: Oria sur Radio 8 avec Soirée Mondaine.
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0: 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On écoute Alex Warren, Fever Dream, après Samba. Voici Potential tout de suite sur Radio 8.

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1: À l'imparfaite, c'est le nouveau titre d'Amir qu'on a écouté. Vous êtes sur Radio 8. Ce dimanche, ce sera le jour de la fête des mères. Dimanche 31 mai, il y aura une grande brocante dans le quartier de Moncy-Saint-Pierre à Charleville qui sera organisée tout au long de la journée. C'est ce dimanche 31 mai. La suite, Diziz et Théodora.
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1: Diziz Théodora, on va écouter Mélodrama. Et Harry Styles, de nouveau, qui s'appelle American Girls, aussi dans un instant, c'est Radio 8.
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0: Ce matin sur Radio 8, je vous offre deux invitations pour le zoo belge de Peridaisa. Je vous fais écouter trois titres, il faut en reconnaître un. Ce sera dans quelques instants. Le temps d'écouter Justin Jack Stallion, Turn the Lights Off et Trinix qui arrive juste après avec Madame. 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
1: Bonjour à tous. Ce jeudi, le tribunal correctionnel de Charleville-Mézières juge enfin les responsables présumés de l'accident ferroviaire de Rumigny. Dans la nuit du 15 au 16 juin 2021, un train de marchandises avait percuté un convoi exceptionnel bloqué sur un passage à niveau, provoquant le déraillement de 8 wagons chargés d'acide phosphorique. 2 personnes avaient été blessées. Après 5 renvois successifs en près de 5 ans, la société de transport allemande en charge du convoi comparaît pour blessures involontaires. Pour des blessures involontaires imputées à une personne morale, le code pénal français prévoit une amende pouvant aller jusqu'à 5 fois le maximum prévu pour les personnes physiques, soit jusqu'à 375 000 euros. Le jugement est attendu en fin de journée. Ailleurs en France, les 2 adolescents accusés d'avoir tué un garçon de 11 ans à Rennes ont été mis en examen pour meurtre et placés en détention provisoire hier soir. L'enfant avait été retrouvé sans vie dimanche avec un linge autour du cou. Les 2 suspects ont admis avoir voulu se venger et récupérer du matériel de pêche. Cette affaire a commencé dans le mensonge et dans le complot. Elle doit se finir dans la vérité et dans la transparence. Les mots hier de Nicolas Sarkozy à la fin du procès en appel sur les soupçons du financement libyen de la campagne présidentielle de 2007. Il continue de clamer son innocence. Pour la dernière journée, sa défense a plaidé la relaxe. Le parquet, on le rappelle, a requis 7 ans de prison. La décision est attendue pour le 30 novembre. À la une de l'actualité ce matin également, les nouvelles frappes menées par les États-Unis en Iran. L'armée américaine a abattu hier 4 drones iraniens et a visé une base au sol dans le sud du pays. C'est la 2e opération menée par Washington de ce type cette semaine, alors que le cessez-le-feu est toujours officiellement en vigueur. Plus tôt dans la journée, Téhéran avait jugé peu probable une reprise des hostilités. Retour en France, il fait toujours aussi chaud. 17 départements sont en alerte orange canicule. Paris et sa petite couronne, ainsi qu'une grande partie de la façade ouest du pays sont concernés. De nouveaux records de température ont été battus hier pour un mois de mai, avec plus de 36 degrés à Mérignac ou encore à Carcassonne. Autre conséquence, la pollution à l'ozone. L'Île-de-France est notamment touchée aujourd'hui encore. La vitesse maximale autorisée a notamment été réduite. Et face à cette vague de chaleur inédite, le Premier ministre Sébastien Lecornu organise aujourd'hui une réunion interministérielle d'urgence. L'objectif, faire le point sur la préparation des services de l'État. Excellente journée à toutes et à tous.
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0: Crash, le nouveau titre de Joseph Kamel, comme le crash d'un avion, qu'on vient d'écouter à l'instant sur Radio 8.
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0: Luan, Chien et BTS Dynamite pour la suite. Et on vous offre aujourd'hui vos invitations pour le zoo de Perry Deiza. Oui, vous avez bien entendu, un tirage au sort à la fin de l'émission. Vous avez jusqu'à 11h30 pour vous inscrire sur la liste en appelant le 03 24 27 45 46. Mais il faut d'abord reconnaître un de ces trois titres.

0: ou le titre d'une de ces trois chansons.
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0: 03 24 27 45 46. Deux places pour le zoo de Péridée à gagner ce matin. Et passez une excellente matinée sur Radio 8.
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0: BTS sur Radio 8, c'était Dynamite.
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0: Eh, on est déjà jeudi, hein. Jeudi 28 mai, bienvenue sur Radio 8. De quoi on va parler dans un instant? Ah oui, on va parler d'un fait divers, d'un braquage qui a eu lieu il y a quelques mois à peine à Paris et qui va faire l'objet d'un film dans les prochains mois. Je vous explique tout ça dans moins de 10 minutes, j'en dis pas plus tout de suite, je pense que vous avez à peu près deviné de quoi on va parler. Le temps d'écouter Bruno Mars avec I Just Might qui arrive et voici Olivia Dean avec Man I Need. C'est tout de suite sur Radio 8.

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0: On aura Jenny avec Tame Impala et Amel Bent aussi dans un instant sur Radio 8. Un mot du réalisateur français Romain Gavras qui prépare un film sur le casse du Louvre survenu il y a pas longtemps, hein, le 19 octobre dernier. Oui, il aura pas fallu très longtemps. On s'en souvient, deux cambrioleurs sont venus se servir dans les vitrines du musée du Louvre à 9h34 un dimanche matin en passant par un balcon puis une fenêtre. Le braquage a duré moins de 4 minutes, 3 minutes 52 pour être précis, pour un butin estimé à 88 millions d'euros. Tout ça devant des vigiles qui n'ont absolument rien fait pour arrêter les cambrioleurs. Si cette histoire vous passionne, le scénario du film s'appuiera sur « Main basse sur le Louvre ». Ça, c'est un livre enquête qui est paru hier et qui est désormais disponible. Pour l'instant, ni le titre du film, ni sa date de sortie n'ont été annoncés. Le casse du Louvre par Romain Gavras. À découvrir prochainement. Ça, c'est Tame Impala avec Jenny pour Dracula. Et comme promis, on écoute aussi Amel Bent avec L'amour, ça se donne avant le retour de l'info à 11h. C'est Radio 8.
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0: Ah, j'adore. Un titre des années 80 qui arrive d'ici quelques instants. Niagara, qu'on va écouter avec le titre Quand la ville dort. On aura aussi Mal Smith, Nia Loran avec Drive Safe et puis Miley Cyrus pour commencer cette nouvelle heure avec Dream As One. Mais d'abord, c'est l'info dans les Ardennes. 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
1: Bonjour, bonjour à tous. Christine Borca, jardinière et agent de maîtrise au Jardin Botanique de Sedan, accueille des scolaires sur le site depuis 18 ans. Des tout petits de 2 ans et demi jusqu'aux plus grands, toutes les classes peuvent participer gratuitement à ces ateliers. Semis, repiquage, rempotage, une transmission concrète, les mains dans la terre, loin de l'abstrait des salles de classe, comme elle nous l'explique au micro de Radio 8.
2: Moi, c'était la transmission. C'était vraiment ce que je voulais faire parce que la transmission se faisait à mon époque. J'ai 62 ans, ça se faisait par les grands-parents, par les parents, par le jardin, machin, tout ça. Ici, on est en ville. Et je me disais, cette partie-là, en fait, il faut vraiment que j'arrive à l'amener aux enfants et en support avec les instits. Et c'était vraiment ça. C'était transmettre les gestes, transmettre les connaissances. Et en fait, ça fonctionne, quoi. Ça fonctionne. Quand je suis arrivée, en fait, j'ai mis ça en route parce que ça me paraissait évident qu'il y ait cette partie-là. Alors là, ça a pris des proportions beaucoup plus importantes parce que le patrimoine a mis en avant mes actions. Et donc là, j'ai eu beaucoup, beaucoup, beaucoup de classes qui sont inscrites donc pour les ateliers.
1: Ces ateliers couvrent désormais aussi la biodiversité. Floraison des fruitiers, abeilles, insectes mellifères, frelons asiatiques. La section de fruitiers nains installée dans le jardin est taillée pour les plus petits. À leur hauteur, littéralement, un dossier complet à retrouver sur notre site internet. À la une de l'actualité ce matin également, la situation se tend encore un peu plus entre l'Iran et les États-Unis. L'armée américaine a ainsi abattu hier 4 drones iraniens au-dessus du détroit d'Ormuz. Elle a aussi bombardé une station de contrôle au sol. C'est la deuxième opération de ce type cette semaine, alors que le cessez-le-feu est toujours officiellement en vigueur. L'Iran, de son côté, a rapidement répliqué. Les gardiens de la révolution affirment ce matin avoir visé une base américaine en représailles. Retour en France, les médicaments anti-obésité, Wegovy et Mounjaro seront bientôt remboursés par la Sécurité sociale. La ministre de la Santé, Stéphanie Rist, doit l'annoncer officiellement à la mi-journée à l'hôpital de la Pitié-Salpêtrière à Paris. Ils ne pourront être prescrits en première intention que par les médecins spécialisés en endocrinologie, diabétologie et nutrition. Seuls les malades souffrant d'une obésité massive seront concernés. Le renouvellement sera ensuite possible par les généralistes. Et puis une pièce de théâtre où joue Patrick Bruel, perturbé hier à Paris. Des militantes féministes de Nous Toutes sont intervenues pour dénoncer la présence du chanteur visé par des plaintes pour viol, des faits qu'ils contestent. Elles ont notamment crié Bruel violeur avant d'être évacuées. Excellente journée à toutes et à tous.
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restera. Claudio Capéo, c'était Qu'est-ce qu'il me restera sur Radio 8. On aura Joe. End of Beginning. On aura aussi Charlotte Cardin, Feel Good. Et Damien Le David avec The First Time. 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

0: Sam Danilo David sur Radio 8.
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0: Pour ceux qui aiment et regardent la série Grey's Anatomy, ça dure depuis genre 22 saisons. Nouvelle série dérivée en préparation. Il y en a déjà eu deux. Deux séries dérivées de Grey's Anatomy, la série médicale. Station 19 chez les pompiers, Private Practice pour la chirurgie esthétique. Et donc, bientôt une troisième, elle est prévue pour 2027. Alors pour une fois, l'histoire ne va pas se dérouler dans une grande ville, dans un hôpital à la pointe de la technologie, de la médecine. Non, direction le Texas, l'hôpital West Texas qui sera, je cite, la dernière chance de se faire soigner avant des kilomètres de désert. En clair, c'est la campagne pour cette nouvelle série dérivée de Grey's Anatomy. Pour l'instant, on n'a pas de titre ni de date de diffusion précise. Ce sera juste en 2027. C'est un début d'info. Voici Marine, cœur maladroit, et Taylor Swift, Elizabeth Taylor, sur Radio 8.

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0: Excellente fin de matinée sur Radio 8. On vient d'écouter à l'instant Pierre Garnier avec L'Horizon. Pour la suite, si je vous dis gone, gone, gone, faut le dire trois fois pour que ça marche. Ce sera David Guetta avec les du Stream, Stones and I. Et on a rendez-vous avec Candide pour faire le point sur l'info dans les Ardennes à midi. On souhaite un bon anniversaire à Gabin Dupont de Launois-sur-Vence aujourd'hui. Gabin Dupont. J'accueille Dominique qui habite à Coucy. Bonjour Dominique.
1: Bonjour.
0: Je vous entends parler hors antenne. Vous étiez en train de discuter avec qui ?
1: Je suis avec mon esthéticienne.
0: Ah d'accord, ok. Et donc vous lui aviez dit quoi à l'instant ? Dites-nous un peu ce que vous étiez en train de lui raconter.
1: Je viens de lui dire que j'ai joué pour les places pour Paris des Hommes pour ma fille.
0: Et que vous les avez gagnées.
1: Voilà.
0: Vous avez reconnu un titre ce matin, lequel ?
1: Oui, c'était Charlotte Cardin, Feel Good. You make me feel good. I'm not sure my
0: pay. The summit on the taxi. En effet, il y avait Charlotte Cardin, Feel Good, mais aussi David Guetta, Sia, Beautiful People. Ou Camaro avec Femme Like You. Et donc, vous l'aurez compris, Dominique, on a le plaisir de vous offrir vos deux invitations pour le zoo belge.
1: Ah, je suis trop contente.
0: Mary Deiza. C'est pas pour vous donc, ce sera pour offrir ?
1: C'est pour ma fille, oui.
0: Vous connaissez le zoo de Mary Deiza ou pas, vous ?
1: Oui, oui, moi j'y suis déjà allée avec mon mari, mais mes filles n'y sont pas allées encore, donc ça sera pour les deux.
0: Et comme vous savez que c'est bien...
1: Voilà.
0: On vous envoie ça rapidement. Je vous souhaite une...
1: Ah ben c'est gentil, merci beaucoup.
0: Bonne journée, à bientôt Dominique.
1: Merci, bonne journée, au revoir.
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0: Allez, vous restez avec nous sur Radio 8. 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
2: Bonjour et bienvenue dans notre édition de la mi-journée. Le Festibus revient les 12 et 13 juin prochains au stade de Buzancy pour une 7e édition qui s'annonce historique. Déjà plus de 7700 billets vendus sur les deux soirs. C'est mieux que l'an passé à pareille date, comme nous l'explique Guillaume Arnoux, président du Festibus au micro de Radio 8.
3: Le site va être totalement revu, réorganisé, dans le but déjà de gagner en superficie, que les gens aient de la place, puissent bien profiter du festival sans se marcher dessus les uns les autres. On est super contents parce que c'est vrai que dès la mise en billetterie au mois de décembre, ça a cartonné tout de suite. Et on n'a pas senti de creux cette année sur les ventes comme on peut recevoir des fois. Donc là, ça a été exponentiel depuis le démarrage. Voilà, c'est nous, bien entendu, c'est la clé. Hein. Tout le monde est bénévole. On va être plus de 160 bénévoles les deux soirs, en fait. Hein, et donc, dont une bonne partie qui sera mobilisée. Voilà, dès le lundi, on installe tout pour notre festival qui a lieu le vendredi soir et samedi soir.
2: Skip the Use, Les Innocents ou encore Les Fatal Picards sont au programme. Les billets sont disponibles sur festibus.fr. Au volet justice, ce jeudi, le tribunal correctionnel de Charleville-Mézières juge enfin les responsables présumés de l'accident ferroviaire de Rumigny. Dans la nuit du 15 au 16 juin 2021, un train de marchandises avait percuté un convoi exceptionnel bloqué sur un passage à niveau, provoquant le déraillement de 8 wagons chargés d'acide phosphorique. 2 personnes avaient été blessées. Après 5 renvois successifs et près de 5 ans, la société de transport allemande en charge du convoi comparaît pour blessures involontaires. Elle encourt une amende pouvant aller jusqu'à 375 000 euros. Le jugement est attendu en fin de journée. Un camion bâché de 3,5 tonnes a pris feu ce jeudi matin peu après 5h sur la RD 985 en direction de Lepron-les-Vallées. À l'arrivée des secours, le véhicule était entièrement embrasé. 6 sapeurs-pompiers ont été mobilisés pour venir à bout des flammes à l'aide d'une lance. Et on termine avec la météo de votre après-midi dans les Ardennes. Le soleil reste maître du ciel. Le blocage anticyclonique installé sur la mer du Nord maintient un temps ensoleillé et sec sans le moindre nuage à l'horizon. Les températures grimpent jusqu'à 30 degrés cet après-midi. Le dôme de chaleur fait pleinement son effet. Bon appétit.
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0: Jérémy Frérot sur Radio 8 avec Adieu.
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0: Et moi je vous dis bonjour, bienvenue, bel après-midi dans les Ardennes. On est ensemble jusqu'à 16h avec des idées sorties pour ce week-end qui approche à grands pas et qui va faire du bien parce que ça y est, on retombe sur des semaines classiques. Ça fait tout bizarre avec pas mal de week-ends prolongés depuis quelques semaines. 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Voici Angèle et Justice et What You Want sur Radio 8.

0: Un titre de circonstance, Gims avec Soleil sur Radio 8.
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0: Rendez-vous demain pour une soirée années 80 sur la place du village de Guignicourt, sur Vence, de 21h30 à 1h. Et puis, autre événement, samedi, un super loto, celui des jeunes sapeurs-pompiers à la salle des fêtes de Solaire Hôtel. Début des jeux à 20h, 2 500 € de bons d'achat sont à remporter. Allez, pour la suite des hits, Taylor Swift arrive, puis Daisy et Joseph Kamel sur Radio 8 jeudi.

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0: Daisy et Joseph Kamel avec Parker sur Radio 8.
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0: 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Voici Christophe Maé et la Lune sur Radio 8.

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0: Make it funky.
1: Qu'est-ce que ça fait du bien de réécouter ce tube des années 90? Alliance ethnique avec Simple et Funky sur Radio 8. Bel après-midi sous le soleil et la chaleur. Bon courage, on va écouter Charlotte Cardin et Julien Lim sur Radio 8.
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0: Le nouveau Mickey, ça pique un peu quand même sur
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0: Ah bah oui, ça pique un petit peu, hein, avec toujours ces fortes chaleurs et ce soleil toujours bien présent dans les Ardennes. N'oubliez pas de bien vous hydrater et de surtout faire attention à nos aînés et aux plus jeunes. Hein. Allez, pour la suite, on va écouter This Is It Theodora et puis Amel Bent et Imenes.
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0: This is Théodora avec Mélodrama sur Radio 8.
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0: C'est Julie qui va être contente. Julie Salingro de Carignan. Julie Salingro de Carignan. Vous êtes notre gagnante. La carte cadeau de 50 euros est pour vous seulement si vous nous appelez au 03 24 27 45 46. Julie, vous avez 8 minutes chrono à partir de maintenant. Allez, on continue avec Amel Bente et Menes jusqu'au bout sur Radio 8.
3: On va

0: Christine Aspero avec Diane This Hill sur Radio 8.
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0: 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Voici Auria et Soirée mondaine sur Radio 8.

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0: Toujours plus de 8 sur Radio 8 avec le dernier Teddy Swims à l'instant. Et essayez de jouer avec Mathias cet après-midi pour gagner de très beaux cadeaux. Moi, je vous retrouve demain dès 14h. Et pour la suite, on va écouter Vita et Julien Doré. Amir.
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0: Salut, merci beaucoup à Louise. Rendez-vous demain après-midi pour déjà la dernière de la semaine. Non mais c'est cool de commencer les semaines en mardi, très clairement. Bruno Mars arrive, I Just Might, et juste avant ça, on fait un point sur l'info. Radio 8, il est 16h déjà.
1: Bonjour à tous. Encore une journée de forte chaleur sur une partie de la France. Des conditions difficiles pour étudier. Selon le SNES-FSU, près de 80% des collèges et lycées ont relevé une température supérieure à 30 degrés cette semaine. 87% des établissements ne sont pas en mesure de proposer des adaptations, d'après le syndicat. Souvent, ce sont les professeurs eux-mêmes qui équipent les classes de ventilateurs ou de rafraîchisseurs. L'Assemblée nationale vote à l'unanimité l'abrogation du Code noir, le texte qui organisait l'esclavage d'êtres humains à partir du XVIIe siècle. Si ce code noir n'est plus appliqué depuis l'abolition de l'esclavage en 1848, il n'a jamais été supprimé. Il y a quelques jours, Emmanuel Macron avait vu dans le maintien du texte une faute et une trahison de ce qu'est la République. Des turbulences chez Michelin. Le groupe de pneumatiques annonce un plan de départ volontaire en France, jusqu'à 1500 postes en moins sur 3 ans. Ces départs concerneront aux 2/3 les fonctions tertiaires et à 1/3 l'industrie. La direction explique sa décision par le contexte mondial jugé chaotique. Michelin emploie 17 000 personnes en France. Le déficit de la Sécu va se creuser plus que prévu cette année. C'est ce que prévoit la Commission des comptes de la Sécurité sociale. Le déficit pourrait atteindre plus de 23 milliards d'euros, soit près de 4 milliards de plus que ce qui était prévu. La faute à la dégradation de la conjoncture économique. Selon le rapport, la prévision pourrait se dégrader encore plus, suivant les répercussions de la guerre au Moyen-Orient. Attention, si vous n'y avez pas encore pensé, c'est le dernier jour pour les impôts dans certains départements. Ceux numérotés de 20 à 54. Pour ceux entre 55 et 976, la date limite est fixée à jeudi prochain sur le site internet impots.gouv.fr. Et puis, il est présenté comme une référence mondiale de l'histoire du sport automobile. Le M24 ouvre au public aujourd'hui dans la Sarthe après presque une année de travaux. Installé à l'entrée nord du circuit des 24 heures du Mans, le musée accueille 130 voitures de légende qui retracent l'histoire du sport auto à travers toutes ses disciplines. Voilà pour l'essentiel de l'info. Excellent après-midi.
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0: Elle est sympa cette nouveauté signée Freya Sky. On écoutait Silent Treatment sur Radio 8.
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0: Bon, j'espère que votre journée s'est bien passée jusqu'à maintenant. On va faire ensemble le retour à la maison après une journée de boulot avec la musique, les infos et les cadeaux. Ça ne vous a pas échappé. Dimanche, c'est la fête des mamans. Dimanche, dernier jour du mois de mai. Les mamans sont à l'honneur d'ailleurs depuis le début de cette semaine sur Radio 8. Avec les commerçants partenaires de Radio 8, on a plein de jolis cadeaux pour bichonner les mamans et on va en reparler dans quelques instants. On ira faire un petit tour également sur TMC avec ce soir Coluche à l'honneur avec un chouette, très chouette documentaire signé Michel Denisot. On parlera également de Spider Noir, ça c'est du côté de Prime Video qui nous lâche un nouveau Spider-Man sous forme d'une série télé avec l'excellent Nicolas Cage. On en parle un peu plus tard. Pour l'heure, c'est Calogero, je joue de la musique, c'est sur Radio 8.
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0: Ça, c'est le nouveau Lewis Capaldi sur Radio 8. Ça s'appelle Stay Love.
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0: 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Ouais, c'est déjà 17h20 hein, que nous connaîtrons le gagnant la gagnante, donc ça va aller très très vite comme d'habitude. À venir, Tame Impala. La nouveauté c'est Dracula. Et c'est après la pause sur Radio 8.
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C'est l'horizon et c'est Pierre Garnier sur Radio 8. Continuez de jouer avec nous. 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Miley Cyrus arrive, on écoute Lady Gaga aussi avec The Dead Dance.

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0: Un joli classique des années 90 avec Inni Kamosi sur Radio 8.
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0: Et c'est à voir ce soir du côté de TMC, un chouette documentaire sur Coluche.
3: Il y a aussi un truc qui commence à me m'échauffer sérieusement, c'est qu'on a reçu beaucoup de courriers de chômeurs qui disaient ouais. Vous êtes bien gentil, vous chantez pour médecins sans diplôme, ouais. Mais tout le pognon s'en va à l'étranger, quand est-ce que vous allez chanter pour les chômeurs ouais. Et j'ai une petite idée comme ça, si des fois il y a des marques qui m'entendent, je fais un petit peu de publicité tous les jours, s'il y a des gens qui sont intéressés par sponsorer une cantine gratuite qu'on pourrait commencer par faire à Paris par exemple, puis qu'on étalerait après dans les grandes villes de France. Nous on est prêts à aider une entreprise comme ça qui ferait un resto, par exemple, qui aurait comme ambition.
0: Voilà, et c'est comme ça qu'est né les Restos du Cœur. Une simple petite idée balancée à la radio par Coluche. TMC propose ce soir un documentaire événement signé Michel Denisot pour les 40 ans de la disparition de Coluche. Ça s'appelle Mon Coluche à moi, Michel Colucci par Michel Denisot. Un film qui revient sur le parcours hors norme de l'humoriste mort en 86 à seulement 41 ans. Il était proche de Coluche à l'époque de Canal+. Denisot y raconte leur relation et retrace la vie de l'acteur et humoriste à travers des images rares et de nombreux témoignages. On y entend Béatrice Dalle, Mathilde Amé ou encore Jérémy Ferrari représentant la nouvelle génération d'humoristes. C'est produit par Bangoumi, la société derrière Quotidien. C'est à voir ce soir Mon Coluche à moi, Michel Colucci par Michel Denisot, 21h25. Ça se passe du côté de TMC. Ça s'annonce comme un documentaire événement. Ce sera le 19 juin prochain, en fait, le 40e anniversaire de la disparition de Coluche. Et le doc, c'est ce soir, je vous le rappelle. À venir, Joe avec End of Beginning. À 17h, on fera un point sur l'actualité sur Radio 8.
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0: Et c'est l'heure d'aller retrouver la rédaction. On fait le point sur l'actualité tout de suite. Après ça, on parlera du prix du carburant dans les Ardennes. Côté musique, Joseph Kamel. La nouveauté, c'est Crash. Il y aura aussi Taylor Swift avec The Fate of Ophelia, Radio 8. Il est 17h.
1: Bonsoir à tous. Comment s'adapter à la canicule? Le Premier ministre Sébastien Lecornu préside cet après-midi une réunion sur les fortes chaleurs avec 11 de ses ministres. Parmi les sujets abordés, l'accueil du public lors des canicules, mais aussi l'état des nappes phréatiques ou encore les risques de feux de forêt. 17 départements sont toujours en vigilance orange canicule. C'est la façade ouest qui est concernée, ainsi que Paris. Demain, le Finistère, les Côtes-d'Armor et la Manche repasseront en vigilance jaune. Pourtant, à 14, le nombre de départements qui seront en orange. La France est désormais un pays de bas salaires. Les mots de 8 syndicats dans une lettre adressée à Sébastien Lecornu. La CFDT, la CGT ou encore FO estiment que le travail n'est pas suffisamment rétribué alors que les entreprises bénéficient d'aides massives. Les syndicats rappellent aussi le choc pétrolier lié à la fermeture du détroit d'Ormuz qui pèse sur l'activité et l'emploi des travailleurs. Patrick Balkany, condamné à de la prison ferme dans des affaires de détournement de fonds publics. Le tribunal correctionnel de Nanterre vient de condamner l'ancien maire de Levallois-Perret à 15 mois de prison et 3 ans ferme dans 2 dossiers distincts. Hospitalisé, Patrick Balkany ne s'est pas présenté au délibéré. Son avocat a indiqué qu'il comptait faire appel de ces 2 condamnations. Dans le Vaucluse, un enfant de 9 ans secouru par les gendarmes alors qu'il venait de passer 15 jours enfermé dans un placard, un cagibi d'à peine plus d'un mètre carré. Le compagnon de sa mère a été placé en détention provisoire. Une information judiciaire a été ouverte par le parquet d'Avignon, notamment pour privation de soins ou d'aliments compromettant la santé d'un mineur. Et puis, en tennis, l'énorme surprise à Roland-Garros. Le numéro 1 mondial, Yannick Sinner, éliminé dès le deuxième tour. Défaite en 5-7 contre l'Argentin Juan Manuel Cerundolo. L'Italien était diminué physiquement. L'autre sensation, c'est la qualification du Français de 17 ans, Moïse Kouamé. Victoire en 5-7 face au Paraguayen Daniel Valero. À suivre, Elsa Jacquemot, opposée à la numéro 1 mondiale, Arina Sabalenka. Voilà pour l'info. Excellente fin d'après-midi.
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0: Pour ceci dit, on commence avec le diesel. Total Energy Access dans Total Energy Access Rotel propose 2,007. Samplon 98, 1,990 chez Total Energy. Alors on a ce prix du côté de Rotel, de Sauce-Monclin, de Sedan, d'Asfeld ou encore de Charleville-Mézières. Pour le samplon 95, 1,971. Ah oui, ça baisse. Chez Total Energy Access à Sedan, on a également 1,976 chez Total Energy Access Rotel, et on termine avec le GPL 0,950, c'est chez Carrefour Charleville-Mézières.
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0: Vanessa, c'est bon.
1: D'accord, d'accord. Vous êtes maman vous-même ou vous jouez pour votre maman? Ça, j'aimerais savoir.
0: Non, je suis maman moi-même.
1: Ah bah voilà, donc charité bien ordonnée commence par soi-même, c'est ça?
0: Exactement, j'ai déjà fait le service par soi-même.
1: Ah bah bravo en tout cas, le package spécial fête des mères avec plein de jolis cadeaux dedans pour vous pour ce dimanche, c'est gagné. Je vous souhaite une très belle fête des mères, Sandy.
0: C'est super, ouais, je suis trop contente. Merci, c'est gentil.
1: Ah bah profitez-en bien en tout cas de ce package cadeau. Avant de vous quitter, dites-moi quelle est la radio que vous écoutez tous les jours?
0: Radio 8, bien sûr.
1: Dans un petit instant, David Guetta. On ira entre Gun, le rendez-vous avec David Guetta, Teddy Swims, c'est juste après la pause sur Radio 8. Et pour les packages cadeaux, rendez-vous à nouveau demain.
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0: Luan sur Radio 8. Luan, c'est chien.
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0: 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Nous on s'en va retrouver Queen tout de suite avec I Want to Break Free.

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0: Mike Smith avec Niall Horan sur Radio 8. On écoutait ici Drive Safe. Ah, il y a une chouette série qui débarque sur Prime Video, c'est Spider Noir.
1: Tu l'as été.
2: Je sais très bien qui j'ai été. Je sais aussi qui je suis aujourd'hui. J'entame un nouveau chapitre.
3: On va se retirer les oreilles?
2: Oui, sûrement. Je suis en kikineur privé. Tu le sais, c'est écrit sur la porte.
0: Nicolas Cage en Spider-Man, version Humphrey Bogart dans un New York des années 30. C'est Spider Noir et c'est dispo dès maintenant sur Prime. On y suit Ben Reilly, un détective privé usé par la vie, ancien justicier masqué, qui avait juré de ne plus remettre le costume après un drame personnel. Mais une enquête sur l'incendie d'un manoir appartenant au gangster Silverman va le replonger dans ses vieux démons et face à un adversaire doté de pouvoir. Nicolas Cage, comme on l'aime, cynisme, classe, un petit côté fatigué par le monde, c'est à découvrir. Et alors, ce qui est marrant, c'est qu'il y a deux propositions, une totalement en noir et blanc, l'autre en couleur, mais alors une couleur façon cinémascope d'une autre époque. Donc choisissez votre version, c'est disponible dès maintenant sur Prime Video. Ça s'appelle Spider Noir, je vous le rappelle. On va écouter de nouveau Alex Warren. Et encore une fois, c'est un succès pour lui. Alex Warren avec Fever Dream. Avec Alex Warren, on se dirige vers le prochain coup d'œil sur l'actualité. Ce sera 18h précise dans les Ardennes sur Radio 8.
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0: Il n'y a pas à dire. Théodora est hyper populaire et elle est en guest dans de nombreuses chansons. On la retrouve d'ailleurs aux côtés de This Is dans un instant avec Mélodrama. On la retrouvera aussi aux côtés de Gims. Tout de suite, le coup d'œil sur l'actualité dans les Ardennes avec Candide. On parle aussi météo. Il est 18h.
1: Bonsoir Mathias, bonsoir à tous. Le Festibus revient les 12 et 13 juin prochains au stade de Buzancy pour une 7e édition qui s'annonce historique. Déjà plus de 7700 billets vendus sur les deux soirs. C'est mieux que l'an passé à pareille date, comme nous l'explique Guillaume Arnoux, président du Festibus au micro Radio 8 de René Heidbraham.
2: Le site va être totalement revu, réorganisé, dans le but déjà de gagner en superficie, que les gens aient de la place, puissent bien profiter du festival sans se marcher dessus les uns les autres. On est super content parce que c'est vrai que dès la mise en billetterie au mois de décembre, ça a cartonné tout de suite. Et on n'a pas senti de creux cette année sur les ventes comme on peut recevoir des fois. Donc là, ça a été exponentiel depuis les marges. Voilà, c'est nous, bien entendu, c'est la clé. Hein. Tout le monde est bénévole. On va être plus de 160 bénévoles les deux soirs, en fait. Hein. Et donc, dont une bonne partie qui sera mobilisée. Voilà, dès le lundi, on installe tout pour notre festival qui a lieu le vendredi soir et samedi soir.
1: Skip the Use, Les Innocents ou encore les Fatal Picards sont au programme. Les billets sont disponibles sur festibus.fr. Au volet justice, ce jeudi, le tribunal correctionnel de Charleville-Mézières juge enfin les responsables présumés de l'accident ferroviaire de Rumigny. Dans la nuit du 15 au 16 juin 2021, un train de marchandises avait percuté un convoi exceptionnel bloqué sur un passage à niveau, provoquant le déraillement de 8 wagons chargés d'acide phosphorique. Deux personnes avaient été blessées. Après 5 renvois successifs en près de 5 ans, la société de transport allemande en charge du convoi comparaît pour blessures involontaires. Elle encourt une amende pouvant aller jusqu'à 375 000 euros. Le jugement est attendu ce soir. Un camion bâché de 3 tonnes et demie a pris feu ce jeudi matin peu après 5 heures sur la RD 985 en direction de Lepron-les-Vallées. À l'arrivée des secours, le véhicule était entièrement embrasé. 6 sapeurs-pompiers ont été mobilisés pour venir à bout des flammes à l'aide d'une lance. Enfin, Christine Borca, jardinière et agent de maîtrise au jardin botanique de Sedan, accueille des scolaires sur le site depuis 18 ans. Des tout petits de 2 ans et demi jusqu'aux plus grands, toutes les classes peuvent participer gratuitement à ces ateliers, semis, repiquage, rempotage, des ateliers qui couvrent désormais aussi la biodiversité, floraison des fruitiers, abeilles, insectes mellifères, frelons asiatiques. La section de fruitiers nains installée dans le jardin est taillée pour les plus petits, à leur hauteur littéralement. Un dossier complet à retrouver sur notre site internet. C'est la fin de cette édition. On se retrouve dans un instant pour la météo de demain vendredi.
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1: La couleur du ciel de demain, nous serons le vendredi 29 mai. On ne dérogera pas à la règle puisque le temps estival s'inscrit dans la durée. Sans surprise, le soleil va donc encore briller fort sous des températures 8 à 10 degrés au-dessus des normales de saison, de 15 à 17 degrés le matin et de 30 à 32 degrés demain après-midi. Excellente soirée à tous.
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0: Damien O'David avec The First Time, c'est sur Radio 8.
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0: Bon, quand il fait chaud, on a parfois envie d'un petit plongeon dans une piscine. En Corée du Sud, samedi dernier, il y a une automobiliste qui a été victime d'un impressionnant accident. Elle s'est retrouvée avec sa voiture dans la piscine. En fait, c'est une membre d'un club sportif. Elle venait de nager dans la fameuse piscine. Et en repartant sur le stationnement, elle a voulu éviter sur le parking une autre voiture et a franchi la baie vitrée et s'est retrouvée finalement directement dans la piscine avec sa voiture. Il y avait des gens en train de faire des longueurs tranquillement. Personne n'a été blessé. La voiture s'est retrouvée sur le toit au fond de la piscine. Heureusement, la conductrice a pu être secourue. Les images sont assez impressionnantes, je vous le cache pas. Il y aura Houston dans quelques minutes avec Justine et John. On écoutera Turn the Light Off. C'est sur Radio 8. Rendez-vous après la pause.
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On écoutait Trinix sur Radio 8, Trinix avec Madane. Demain, c'est vendredi, demain nous serons à la veille d'un week-end non prolongé, un week-end ordinaire, mais quand même avec la fête des mamans dedans. Et d'ailleurs, on vous offre plein de cadeaux pour la fête des mamans en ce moment sur Radio 8 et forcément encore demain vendredi toute la journée. Soyez à l'écoute et puis demain, on fera le point sur les bons plans sortis. Je peux déjà vous dire que demain soir, il y aura une soirée années 80 sur la place du village de Guignicourt-sur-Vence. Rendez-vous à partir de 21h30. Si vous demandiez, tiens, qu'est-ce qu'on peut faire demain par une chaude soirée du mois de mai? Ben voilà une suggestion. Bébé Rexha tout de suite, inspirée par les années 90, elle, inspirée par Faceless. On va écouter Bébé Rexha avec New Religion.

0: c'est Jérémy Frérot qui vient de rééditer son album, l'album Gamin des Sables. On a droit à une nouvelle version avec des chansons inédites. Et parmi les titres inédits, ce qu'on vient d'entendre ici, Frérot, c'était Jérémy Frérot. Il est déjà bientôt 19h. Passez une excellente soirée. Bon, je reviens demain. On terminera une nouvelle fois la journée ensemble. Et demain, on ouvrira les portes du week-end. Demain matin, n'oubliez pas, vous commencez la journée avec Laurent à partir de 6h ici sur Radio 8. Et pour se quitter, Bruno Mars, on l'écoutera après la pause avec I Just Might. Belle soirée, à demain.
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